0: s'il te plaît.
1: Il me semble, là-bas. Oui, ce sont nos clairons qui sonnent la retraite. Ne les entends-tu pas?

Cello y Piano, opus 45. Sus movimientos son agité de mouvement et de sentiment, allegretto scherzando, modernement lent. Interpreta Norbert Celesensi en piano, Bela Banfalvi en violín y Katalin Vass en cello.